0: Dinosaur.
1: Du ciel beau pas de la Jay Collier. 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
0: Flaming fire. 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